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0: Les chercheurs africains qui changent le monde. 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Il s'appelle Salim Abdoulkarim, Karesha Abdoulkarim, Timni Gebru, Sejene Kelemu, Fatoumata Keb. Ils sont virologues, épidémiologistes, spécialistes de l'intelligence artificielle, botanistes, astronomes. Ils sont africains et leurs travaux changent le monde. La scientifique sud-africaine Salim Abdoulkarim est l'une des plus grandes épidémiologistes du monde. Ses recherches sur le VIH-Sida ont contribué à sauver des millions de vies en Afrique subsaharienne. Lors de la pandémie de Covid-19, il a joué un rôle central dans la réponse de l'Afrique du Sud à la crise sanitaire. Timni Gebru, chercheuse éthio-américaine en intelligence artificielle, est l'une des voix les plus importantes sur les questions éthiques liées à l'IA. Ses travaux sur les biais dans les systèmes de reconnaissance faciale ont provoqué un débat mondial sur la responsabilité des entreprises technologiques.
1: Sejene Kelemu, scientific Ethiopian, dirige L International Center of Insect Physiology and Ecology en Nairobi.
0: Ses recherches sur les maladies des plantes ont aidé des millions d'agriculteurs africains à protéger leurs récoltes. Ces exemples ne sont pas des exceptions. Ils sont les représentants visibles d'une communauté scientifique africaine nombreuse, talentueuse et déterminée, qui travaille dans des universités et des centres de recherche sur l'ensemble du continent. Le défi reste la visibilité. Les publications scientifiques africaines restent sous-représentées dans les grandes revues internationales. Les bourses de recherche disponibles pour les scientifiques africains sont encore insuffisantes. La fuite des cerveaux vers les institutions occidentales prive souvent les pays africains de leurs meilleurs talents. Mais les choses changent. Et chaque chercheur africain qui publie, qui découvre, qui enseigne, contribue à construire la souveraineté scientifique du continent. 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

0: 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Eric Sebande. Ah ouais.
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L'éducation numérique en Afrique. Bienvenue sur Globe 360 Radio, votre fenêtre sur le monde. Aujourd'hui, nous abordons un sujet qui transforme en profondeur le continent africain, l'éducation numérique. Dans un monde où le savoir circule à la vitesse de la lumière, l'Afrique est en train de vivre une véritable révolution silencieuse dans ses salles de classe. Selon les dernières données de l'UNESCO, plus de 600 millions d'enfants et d'adolescents sont scolarisés sur le continent africain. Mais derrière ce chiffre impressionnant se cache une réalité contrastée. D'un côté, des métropoles comme Lagos, Nairobi, Accra ou Dakar voient fleurir des établissements scolaires ultra-connectés, dotés de tableaux numériques interactifs et d'accès au débit à Internet. De l'autre, dans les zones rurales du Sahel, de la République démocratique du Congo ou de Madagascar, des milliers d'enfants étudient encore à la lumière d'une bougie. Pourtant, des initiatives remarquables émergent partout. Au Rwanda, le programme One Laptop Per Child a permis de distribuer des centaines de milliers d'ordinateurs portables aux élèves. En Afrique du Sud, le gouvernement a lancé un vaste plan de câblage des écoles publiques. Au Kenya, la plateforme Teneza Education touche des millions d'élèves via de simples téléphones mobiles basiques. Ce qui est fascinant, c'est que l'Afrique ne cherche pas simplement à reproduire le modèle occidental. Elle innove. Elle crée ses propres solutions adaptées à ses réalités. Des enseignants au Sénégal utilisent WhatsApp pour envoyer des leçons à leurs élèves. Des entrepreneurs au Nigeria développent des applications éducatives en langue locale comme le Yoruba ou l'Haoussa. Au Ghana, des tablettes solaires permettent aux enfants d'apprendre même sans électricité. Les défis restent immenses. La fracture numérique entre villes et campagnes, entre garçons et filles, entre familles aisées et familles modestes, continue de creuser des inégalités profondes. Sans oublier la question de la formation des enseignants, souvent laissés seuls face à des outils qu'ils n'ont pas appris à utiliser. Mais l'espoir est là, car ce sont les jeunes Africains eux-mêmes qui prennent les choses en main. Dans les Fab Labs de Kigali, dans les incubateurs d'Abidjan, dans les universités de Johannesburg, une génération entière se forme pour construire l'école africaine de demain. L'éducation numérique en Afrique, ce n'est pas un luxe. C'est une nécessité absolue pour que le continent prenne toute sa place dans le monde de demain. 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

0: 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Eric Sebande. Ah ouais.
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0: 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Eric Sebande. Ah ouais.
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0: Les chercheurs africains qui changent le monde. Bienvenue sur Globe 360 Radio, votre fenêtre sur le monde. Il s'appelle Salim Abdoulkarim, Karesha Abdoulkarim, Timni Gebru, Sejene Kelemu, Fatoumata Keb. Ils sont virologues, épidémiologistes, spécialistes de l'intelligence artificielle, botanistes, astronomes. Ils sont africains et leurs travaux changent le monde. La scientifique sud-africaine Salim Abdoulkarim est l'une des plus grandes épidémiologistes du monde. Ses recherches sur le VIH-Sida ont contribué à sauver des millions de vies en Afrique subsaharienne. Lors de la pandémie de Covid-19, il a joué un rôle central dans la réponse de l'Afrique du Sud à la crise sanitaire. Timni Gebru, chercheuse éthio-américaine en intelligence artificielle, est l'une des voix les plus importantes sur les questions éthiques liées à l'IA. Ses travaux sur les biais dans les systèmes de reconnaissance faciale ont provoqué un débat mondial sur la responsabilité des entreprises technologiques.
1: Sejene Kelemu, scientifique Ethiopienne, dirige l'International Center of Insect Physiology and Ecology en Nairobi.
0: Ses recherches sur les maladies des plantes ont aidé des millions d'agriculteurs africains à protéger leurs récoltes. Ces exemples ne sont pas des exceptions. Ils sont les représentants visibles d'une communauté scientifique africaine nombreuse, talentueuse et déterminée, qui travaille dans des universités et des centres de recherche sur l'ensemble du continent. Le défi reste la visibilité. Les publications scientifiques africaines restent sous-représentées dans les grandes revues internationales. Les bourses de recherche disponibles pour les scientifiques africains sont encore insuffisantes. La fuite des cerveaux vers les institutions occidentales prive souvent les pays africains de leurs meilleurs talents. Mais les choses changent. Et chaque chercheur africain qui publie, qui découvre, qui enseigne, contribue à construire la souveraineté scientifique du continent. 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

0: 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Eric Sebande. 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

L'Afrique en première ligne du changement climatique. Bienvenue sur Globe 360 Radio, votre fenêtre sur le monde. L'Afrique est le continent qui contribue le moins aux émissions de gaz à effet de serre mondiale, moins de 4% du total global, mais elle est celui qui en subit le plus durement les conséquences. Cette injustice climatique est au cœur d'un des débats les plus urgents de notre époque. Les effets du changement climatique sur le continent africain sont déjà mesurables et dévastateurs. Au Sahel, les températures augmentent à une vitesse une fois et demie plus rapide que la moyenne mondiale. En Afrique de l'Est, des sécheresses sans précédent ont plongé des millions de personnes dans une insécurité alimentaire aiguë. En Afrique australe, des cyclones de plus en plus violents ravagent les côtes du Mozambique et du Madagascar. En Afrique du Nord, la désertification progresse vers le nord. Pour les populations rurales africaines, dont l'existence dépend directement de la pluie, des rivières et des saisons, ces transformations climatiques ne sont pas une abstraction. Elles signifient des récoltes perdues, des troupeaux décimés, des familles contraintes de fuir. Mais l'Afrique ne se contente pas de subir. Elle innove, elle s'adapte, elle résiste. La Grande Muraille Verte, ce projet colossal qui ambitionne de planter un couloir d'arbres de 8000 km du Sénégal à Djibouti, est l'une des réponses les plus ambitieuses jamais imaginées face à la désertification. Des communautés rurales développent des techniques agricoles adaptées aux nouvelles conditions climatiques. Des architectes africains conçoivent des bâtiments passifs, sans climatisation, inspirés des techniques traditionnelles. Sur la scène internationale, les pays africains réclament de plus en plus fortement ce qu'ils appellent la justice climatique, la reconnaissance de leurs responsabilités minimes dans la crise climatique et l'obligation pour les pays riches de financer leurs efforts d'adaptation. Le combat pour le climat est aussi un combat pour la justice. 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